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Elks Point, California, Adam 156, Henry 0, Gray, Lexus.